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0: Là, tout le monde, tous nos partenaires de diffusion sont là. Madame Adèle est là, présente. Bonjour, bonjour. Vous êtes bien dans la voyance en direct. On est ensemble jusqu'à 14h pour répondre à vos questions. On est ensemble pour notre rendez-vous du mardi. Bonjour, Madame Adèle.
1: Bonjour Dom, bonjour à tous les auditeurs. J'espère que vous allez bien, que vous n'êtes pas en 36e dessous. Et justement, pour bien commencer la semaine, eh ben, vous pouvez appeler et texter. Donc je suis là pour répondre à vos questions.
0: Les numéros, ça n'a pas changé. Pour les appels, le 06 92 74 51 73. Pour poser votre question à l'antenne. Et puis les SMS, c'est toujours et encore le 06 93 703 705. Alors, Madame Adèle, quoi dans nos programmes aujourd'hui?
1: Oh, il y a plein de choses, comme d'habitude. Hein. J'ai toujours quelque chose.
0: Ça même, c'est pour ça que a beaucoup d'énergie.
1: Oui, alors aujourd'hui, on va parler des cheveux. On va parler de la pleine lune. On va parler de la loi d'attraction. On va parler du nettoyage énergétique. Encore tout plein de choses.
0: Bon. Alors déjà, on va commencer par saluer toutes les radios.
1: Ben oui, tiens.
0: Ouais. Hein?
1: Ben oui.
0: Allez, on va saluer LFM Réunion. On va saluer Roland, Fred, Clem, Christy, toute l'équipe de LFM Réunion, qui, je le rappelle, diffuse en FM dans le Nord sur la 107.3 pour Saint-Denis-Sainte-Marie, dans l'Est sur la 89.4 du côté de Sainte-Suzanne et de Saint-André, la 92.6 pour la Plaine des Palmistes, LFM Réunion dans l'Ouest sur la 95.9 pour Saint-Paul-le-Port, la Possession, dans le Sud sur la 107.6 pour le Grand Sud, la 95.8 pour Saint-Joseph, Petite-Île, 92 FM pour Vincent-Deau et Saint-Philippe, et puis LFM Réunion sur le net à www.lfm.re. Dans le Sud, justement, le Sud sauvage, on va saluer nos amis de Sunlight FM, on va saluer Patrick, Christine, Gianni, Jerry, il y a Sully aussi, voilà, j'étais en train de chercher son prénom, et puis bien entendu toute l'équipe de Sunlight FM, en FM donc sur la 95.5 pour Saint-Philippe, 92.3 pour Saint-Joseph Petite-Île et la 105.2 pour le Tremblay, Grand Brûlé, Bois Blanc, et puis en DAB+ dans le Sud et sur le net à www.sunlightfm.fr. Et direction le Nord pour saluer nos amis de Cayenne FM, on va saluer Gladys, Yanis, James, Océane, Melry, qui a tout le monde là-bas du côté de Saint-Denis, la capitale. En FM, Cayenne, c'est dans le Nord, sur Saint-Denis à Sainte-Suzanne, sur la 106.9, et puis en DAB+, dans le Sud. Dans le Sud, on va prendre la direction de Petite-Île pour saluer Doc, Patrick, Laurent, toute l'équipe de RPI Radio, sur la 99.1 pour le Sud Sauvage, en DAB+ dans le Sud, et sur le net à www.rpi974.com. Du côté de Mayotte, on va saluer

0: Coumarène et toute l'équipe de Sun FM à Mayotte en FM sur la 94.1, 97.8 et la 102 là-bas en FM sur Mayotte, et puis Sun FM à La Réunion, c'est en DAB+ dans l'ouest, le nord et l'est de l'île de La Réunion, et sur le net à www.sunfm.yt. Nos amis auditeurs de Life Réunion en FM sur la 95.2 dans le sud sauvage pour Saint-Philippe, Saint-Joseph et Petite-Île, en DAB+ dans le sud, dans l'ouest, le nord et l'est de l'île, sur le net à www.life974.fr ou encore life974.tv, sur la box Zéop, canal 915. Et puis disponible aussi pour les dispositifs Amazon Alexa et puis l'application Radio Web App. Sur le net aussi, on va saluer les radios qui prennent le relais. Sunshine 974 Radio, Austral FM et Tropical 974 Radio. Voilà pour toutes les radios qui nous diffusent en simultané. Je vous rappelle les numéros pour vos questions. Le 06 92 74 51 73 pour les appels, pour passer à l'antenne, un seul et unique numéro, hein, comme je le précise à chaque fois. C'est pas la peine d'appeler sur les standards des différentes radios que je viens d'énumérer. Il faut appeler à un seul numéro au 06 92 74 51 73. Ça, c'est pour les appels. Et le canal SMS exclusivement, c'est au 06 93 703 705. Écoute bien, maman, il y a un peu, des fois, il envoie un chila qui vient, il appelle le chila ligne, faut pas. Non. Pour les appels, le 06 92 74 51 73. Et pour les messages, SMS ou WhatsApp, le 06 93 703 705. Voilà. Allez.
1: Oui, alors? Alors moi, je vais justement commencer par donner un bonjour à toutes les personnes qui sont déjà venues en cabinet avec moi, à savoir qu'ils sont assez nombreux. Donc un bonjour et puis j'espère que vous allez bien. Et puis voilà. Donc voilà, on va aller, on va parler de la pleine lune du mois d'août qui arrive. Hein, donc le mois se termine très bientôt. Donc on va regarder pour la pleine lune du mois d'août. Alors, cette pleine lune porte les énergies. Vous allez comprendre, on va parler beaucoup d'énergie, je pense, aujourd'hui. Alors, cette pleine lune porte les énergies d'abondance, de prospérité, de gratitude. Alors, le partage et l'entraide aussi, c'est, et la générosité sont favorisées durant cette période du mois d'août, de cette pleine lune. Et n'oublions jamais que pour recevoir, il faut savoir donner. Donc aussi dans les deux sens, donner pour recevoir. Et cela, on parle de cela aussi dans tout ce qui est, énergie du Reiki Usui. Hein. C'est une formation qu'on apprend, c'est du magnétisme tout simplement. Donc je vais revenir là-dessus un petit peu plus tard. Donc toujours donner pour recevoir et recevoir du bien-être. Alors, je dirais aussi que c'est le mois où les offrandes sont les bienvenues. En effet, c'est le bon moment pour remercier la déesse mère pour tous ses bienfaits. N'oubliez jamais de remercier pour tout ce que vous avez dans la vie. Alors, cette lune est propice aux festivités pour se réjouir de l'abondance, des récoltes et célébrer le chemin parcouru de tout ce que vous avez fait ou obtenu jusqu'ici. Alors, c'est une bonne période pour se montrer ouvert aux autres, aux propositions et aux nouvelles aventures. Alors, les noms donnés à cette pleine lune est la lune des moissons, la lune des herbes, et oui, c'est le temps aussi pour, je dirais, quand je dis la lune des herbes, de planter tout ce qui est romarin, tout ce qui est laitue, mais surtout tout ce qui est les herbes, tout ce qui soigne le corps. Alors, nous avons aussi la lune du maïs, lune d'orge, lune de l'esturgon, et aussi, les rituels à privilégier sont l'abondance, la magie animale, la prophétie, la prospérité, la sagesse et la gratitude. Et nous avons aussi une invocation de la lune des herbes. Donc, ça aide vraiment. Je peux vous dire que c'est vraiment quelque chose de chouette. Donc, alors, on va commencer par quoi? Alors, aujourd'hui, ce ne sera pas un tirage de cartes, mais deux tirages de cartes que je vais faire. Et l'un ne va pas sans l'autre. Voilà. Donc, alors, le temps de faire le tirage. Alors, un roulement de tambour, hein, bien sûr. Donc, le tirage des cartes, la carte des anges. Et oui, à savoir que les anges sont toujours là, près de nous. Et que si vous les priez et que vous y croyez très, très fort, les choses se mettent dans l'ordre. Les choses arrivent et sont toujours près de nous. Donc, voilà. Il faut bien demander les choses et vous allez voir que les choses arrivent d'elles-mêmes. Alors, cette carte est l'air frais. Alors, qu'est-ce qu'elle nous dit, cette carte? On nous dit que notre corps a besoin de se rafraîchir, de s'oxygéner. Ben voyez, hein, on revient aux plantes, parmi les plantes. Alors, l'herbe, les fleurs, les arbres, pensez un moment dehors. Passez un moment dehors aujourd'hui, mais aussi, je dirais, près que possible de gérer notre mère nature. Ouvrez également les rideaux. Et les fenêtres de votre maison, laissez rentrer cet air pur qui va nous faire du bien. Et donc, les anges aussi vous envoient cette carte. Pourquoi? Parce que vous avez besoin d'air pur dans votre vie. Vous êtes, des fois, on reste trop longtemps sans sortir. Ça me fait rappeler quelque chose. Et votre corps et votre âme, il est assoiffé d'oxygène. Et donc, c'est pour cela qu'on vous dit ouvrez les fenêtres pour aérer, puis sortez et respirez à plein poumon. Si vous habitez en ville, faites un saut à la campagne et dès que possible, j'irai pour combler votre besoin d'air frais. Assurez, la circulation régulière d'oxygène dans la maison et au bureau en disposant de vos plantes vertes. Hein. Et je peux vous dire que ça change une pièce, ça. Les énergies sont beaucoup plus hautes et ça fait vraiment énormément de bien. Et on se ressent, pour les personnes qui sont dans les énergies, ressentent le bienfait que ça fait. Et voilà, et si vous aimez les plantes, hein, vous allez le ressentir. Donc dans toutes les pièces. Alors, les significations supplémentaires, alors. Prenez un peu de temps aussi, hein, pour faire de l'exercice à l'extérieur au lieu de le faire chez soi, tout seul. Donc, ça fait du bien de sortir à l'extérieur, de courir un peu, de faire de la marche au bord de la mer. Enfin, ça change tout cela. Alors, exposez-vous au soleil, tiens, pour avoir un petit peu plus de vitamines. Ou accordez-vous un voyage, tiens, dans un lieu ensoleillé. Passez plus de temps parmi les plantes aussi et les arbres. Et oui, parce que les arbres, ça a un taux vibratoire énorme. Et on peut aussi, si quelqu'un est très fort mentalement, il peut voir l'aura des arbres. Et je peux vous dire que les arbres ont une certaine énergie. Si on sait prendre l'énergie des arbres, de leur pouvoir, de ce que font leurs racines au niveau de la terre, je peux vous dire que c'est vraiment, ça a un effet très très bénéfique sur le corps. Par exemple, si vous vous sentez un petit peu faible, allez dans la nature, marchez au même, je sais pas si vous avez un petit jardin chez vous, marchez à même le sol, ça va vous faire énormément de bien et vous allez voir que votre cœur il va changer au fil du temps. Alors aussi, je vais vous dire aussi, renouer avec la nature, apporter une bouffée d'oxygène dans une situation où, je sais pas moi, une relation qui s'essouffle. Et je peux vous dire que ça change le tout. Il faut vraiment... Moi, je suis sortie ce week-end, ça m'a fait énormément de bien. Et c'est vrai qu'après, tellement on est bien, et bien des fois, on n'a plus envie de rien faire. Et ça... Et ça, c'est...
0: C'est tous les faits inverses, en fait, alors.
1: Mais ça fait du bien. Mais des fois, le mental, il en a besoin. Donc, c'est vraiment... Ça a un effet très, très bénéfique. En fait, c'est... vous avez envie de rien faire, mais c'est pour mieux reprendre après. Donc, c'est vraiment bien. Alors, cette carte, la deuxième carte. Alors, je fais le tirage des cartes. Et qu'est-ce que nous avons? Qu'est-ce que les anges nous disent? Votre confiance vacille. Et nous soutiendrons aussi votre foi et votre courage. Alors, cette carte est un message de vos anges, disant que vous pouvez y arriver. Reconnaissez que vous possédez toutes les qualités nécessaires nécessaire pour remplir la mission que, qui vous incombe. Même si vous ne savez pas très bien comment vous y prendre, alors soyez sûr de leur soutien permanent. Et plus vous dépersonnaliserez cette tâche et vous vous rendrez compte que qu'elle ne s'apporte pas à vous-même, mieux cela vaudra. Et aussi n'écoutez pas la voix du doute qui dit mais moi, alors que vous en valez la peine. Et ça c'est à 100% vous en valez la peine. Donc n'écoutez pas cette petite voix négative qui est tout le temps là pour vous embêter. Vous savez ce petit démon qui se trouve sur une épaule des fois. Alors vous et dites-vous que comment dire, puisque vous êtes l'enfant parfait du Créateur, et oui, parce qu'en fait on nous a créé, on a fait de belles choses en créant l'humain, tout être vivant. Donc vous êtes une belle créature, donc il n'y a pas lieu de que vous n'ayez voilà que vous ayez pas confiance en vous. Alors comment dire, les anges vous entourent à chaque étape de votre trajet, de tout ce que vous avez comme projet aussi, je dirais. Donc allez-y. Alors les significations supplémentaires, alors restez dans l'instant présent et ne gardez qu'une étape à la fois. J'avoue que des fois, c'est difficile de rester dans l'instant présent. Alors, ce que vous pouvez faire, c'est de vous enraciner, hein, de, comme je dis bien souvent, de marcher dans votre jardin, d'y mettre les pieds, de vous enraciner à la terre et confier vos soucis et vos inquiétudes en celui en qui vous croyez, que ce soit à Dieu, aux anges, à l'univers, à tout ce en quoi vous croyez, confiez vos soucis en lui. Alors, admettez aussi que l'amour et la sagesse agissent à travers vous. Donc, que ce soit à travers, l'amour et à la sagesse de Dieu, ou en celui en qui vous croyez, que ce soit en Bouddha, que ce soit en l'univers, que ce soit un être supérieur, celui en lequel vous croyez, tout simplement vous. Donc, allez-y et tout se passera bien. Voilà, aujourd'hui, pour ces deux cartes qui vont ensemble. Donc, voilà. Donc, n'hésitez pas à faire tout ce que vous avez envie de faire. Et surtout, je dis pas que c'est les petites voix, hein, qui est là sur son épaule, ce petit démon qui nous dit non, on va rien réussir, on va pouvoir rien faire. Croyez en vous. Vous êtes vraiment, les gens ont une force incroyable dont l'humain, des fois, en doute. Et donc, on va parler, je regarde quand même le téléphone, hein. Voilà. Alors, j'attends encore quelques minutes. Hein,
0: pour l'instant, ça va.
1: Voilà. Alors, pourquoi prendre quelques minutes? Alors, je vais vous expliquer pourquoi. Parce qu'en fait, les cheveux, c'est symbole de la spiritualité. C'est un capteur sensoriel émotionnel. Et des fois, on stresse énormément. Ils sont chargés de stress. Les cheveux perdent leur éclat. Vous allez comprendre après pourquoi je parle de cheveux dans une émission de voyance. Alors, comment vous dire ? Les cheveux, c'est un canal d'entrée de l'énergie, que ce soit positive ou négative. Les cheveux prennent tout ce qui est négatif et positif, surtout le négatif. Donc, les cheveux en bonne santé contribuent à un bon flux énergétique harmonieux qui renforce notre lien avec l'univers. J'irai plus précisément avec nos ancêtres. Alors, des cheveux abîmés, fragilisés, freinent la circulation énergétique. Donc, pour certains médiums, pour les thérapeutes, les gens qui ont un don, donc ça va limiter l'accès à l'intuition. Donc, prenez bien soin de vos cheveux, lavez-les, peignez-les, mais surtout à bien les laver. Et ne mettez pas vos cheveux n'importe où pour pas avoir de problème. Donc, et beaucoup des sorcières d'antan vous diront la même chose, même les grands sorciers vous diront la même chose. Ne jetez pas vos cheveux n'importe où. Parce qu'avec un brin de cheveux, on peut faire énormément de choses. Alors, à savoir que le romarin nettoie les mauvaises énergies et vos cheveux. Donc, voilà pourquoi je vous parle de cheveux. Et comment vous dire, il y a un, comment dire, il y a des soins, dans le bien-être, que je fais aussi. Ça s'appelle les séances de trichothérapie, tout simplement. Et je peux vous dire qu'en coupant à peine 1 cm de cheveux, le praticien va libérer les énergies contractées et stimuler le bulbe pileux de vos cheveux. Et à savoir que tout a une fréquence vibratoire par résonance harmonique, hein, je dirais. Et ça va toucher aux émotions, le corporel et les tensions. Et c'est pour ça que nous avons, en fait, bien souvent, l'envie de se couper les cheveux, de changer de coiffure. Pourquoi ? Parce que depuis tout petit, on prend énormément de choses, bien plus du négatif que du positif. Et ces choses-là, il faut les éliminer, les enlever. Après, si vous voulez pas couper vos cheveux, voilà, parce que c'est bien d'avoir les cheveux longs. Et il faut, faut laisser pousser ses cheveux. Mais de temps en temps, juste couper un tout petit bout, légèrement, pas grand-chose. Hein. Je sais que les femmes tiennent énormément à leurs cheveux, dont moi la première. Donc, parce que les cheveux sont aussi force et symbole des énergies, quelque chose de fort, de très très puissant chez l'être humain. Donc, à ne pas couper vos cheveux n'importe où, à ne pas laisser n'importe qui toucher vos cheveux, faire n'importe quoi avec vos cheveux, parce que tout vient de là. Donc, spirituellement, c'est un symbole très puissant, très fort, et c'est votre chakra coronal qui dit énormément de choses sur quelqu'un. Donc, faites vraiment très attention quand vous allez vous couper les cheveux. Et, faites très attention. Voilà. Et prochainement, je reviendrai là-dessus parce que c'est vraiment quelque chose d'assez fort, quelque chose de très puissant, qui parle de nos ancêtres, qui parle énormément de choses. Donc, voilà. Alors, je vais aller voir au niveau des messages. Parce qu'il y en a qui sont arrivés quand même. Alors, ce numéro de téléphone se termine par le 93. On va y aller sur autre chose. Je reviendrai là-dessus après. Quoique, ça va. Alors, on va recommencer cela. Hein. Alors, ce numéro de téléphone se termine par le 41-52. Alors, qu'est-ce que nous dit cette personne ? Bonjour. Alors, j'habite en région parisienne. J'ai 3 filles, dont le contact conflictuel. Je ne sais pas si un jour ça va s'arranger. Il n'y a aucun dialogue. Merci beaucoup, avec toute ma sympathie, c'est gentil. Alors, je vais regarder, mais par contre, il me manque quelque chose. Alors, j'ai votre... Ah, d'accord. Parce qu'en fait, vous m'avez donné un prénom avec 3 dates de naissance. Donc, il me faut, en fait, madame, si vous êtes à l'écoute, j'irai prénom de chacune de ces voilà, de ces filles. Comment vous dire ? Voilà, le prénom de chacune de ces filles avec, mais détaillé, avec leur date de naissance. À chacune le prénom. Parce que là, j'ai un prénom et 3 dates de naissance. Donc, ça va pas le faire. Voilà. Donc, renvoyez-moi votre message et je vous donnerai vos réponses. Alors, on va y aller avec... Ok. Il y a des gens qui envoient pour les rendez-vous aussi également. Donc, alors, on va y aller sur un autre... Voilà. Ce numéro de téléphone se termine par le 24 88. Alors, je vais prendre mon stylo. On va déposer ces cartes. Alors, 24 88. Je voudrais savoir si la personne que j'ai rencontrée... On va voir ça. Vers à peu près quel mois ? Voilà, il y a le téléphone qui s'éteint, il y a un souci là. Alors voilà. Je voudrais savoir si la personne que j'ai rencontrée, vers quel mois il va me recontacter ? Merci. En fait, pour savoir cela, pour être plus précisément, dis-moi ce que tu as là, le nom de la personne. Parce que là, j'ai ta date de naissance, ok, avec ton prénom. Mais il me faut le prénom de la personne. Et par contre, je n'ai pas de date de naissance de la personne non plus. Alors, si tu n'as pas la date de naissance, mais de m'envoyer tout simplement le nom de la personne. Comme ça, j'ai nom, prénom, ça me dira beaucoup plus de choses sur cette personne. Ce sera plus précis, parce que c'est vrai que... Après, si t'as pas cela, je peux voir pour répondre. Donc, mais pour être vraiment précis, envoie-moi le nom, prénom de cette personne. Merci. Alors, on va aller vers... En fait, je vous explique, parce que quand j'ai le nom, prénom, même si j'ai pas la date de naissance, on peut... quand même avoir certains renseignements, renseignements, je canalise bien ce que je dois dire, mais là, si j'ai pas juste un prénom, j'ai pas de date de naissance, j'ai rien du tout, ça va être compliqué. Mais c'est vrai qu'en général, la date de naissance, le nom, prénom, ça dit beaucoup plus sur une personne que d'avoir presque rien. Alors, on va partir sur un autre numéro de téléphone qui se termine par le 0008. Bonjour. Ok. Je voudrais savoir sur le plan sentimental, est-ce que j'aurai une relation amoureuse dans les jours à venir? Alors, je regarde ton nom, prénom, je te dis ça. Donc, tu t'appelles

Alors, je vais te dire, pour l'instant, c'est non, hein. Il y a trop de problèmes, trop de choses à l'horizon. C'est vraiment très difficile. Et il y a des choses aussi très fortes que tu as vécues il n'y a pas longtemps. Donc, c'est vraiment des choses qui sont dures. Donc, pour l'instant, ce ne sera pas pour tout de suite. Voilà, pour cette personne. Alors, comme il y a des... Tout arrive en même temps. Alors, nous avons un numéro de téléphone qui se termine par le 3491. Bonjour Adèle. Merci de m'avoir aidé pour mon deuil à travers le contact défunt. Ben, je ne sais pas trop quoi dire, mais c'est gentil. Ça me fait plaisir. Alors, je voudrais savoir... si j'aurai un déménagement cette année. Alors, je me souviens de vous. Alors, on va regarder. Alors, ton nom de famille est... Ok. Attends, tu es né le 18... Alors, on me donne un nom catégorique. Alors, on me dit qu'il faut attendre encore 2 ans à peu près. 2 ans pour le déménagement. Donc voilà. Je crois qu'il y a des choses encore à mettre en place bien avant. C'est pour cela. Pour la personne, elle m'a renvoyé le nom de famille. Alors, ce numéro de téléphone se termine par le 2488. Donc, alors, vous vous appelez...

On me donne... Oula, ça te ramène à loin. Hein. Et à savoir, est-ce que tu es prête pour cela? Parce que ça ramène à loin. Donc... tu y tiens. Je vais voir s'il y a plus près, mais c'est vrai que ça ramène à loin. Alors, je vais revoir ça, hein, parce que des fois, c'est...

Oui, ben en fait, on va dire qu'il va prendre un peu de temps. Je vais te dire, il va prendre un peu de temps avant de te recontacter. Donc, ce que je te... Comment dire, je te dirais de faire, c'est de me rappeler en fin de journée, hein, en fin de journée, si tu peux, bien sûr. Je te dirai dans combien de temps et pourquoi cela se passe comme ça. Parce que c'est vraiment... Il y a des mauvaises choses, mais je ne peux pas en dire plus. Donc voilà pour cette personne. Et quand je ne peux pas en dire plus, je préfère parler directement à la personne. C'est beaucoup mieux.

Ce que je vais demander à la dame de faire, quand vous m'envoyez en fait à la personne dont le numéro de téléphone se termine par le 4152, c'est de me renvoyer la liste avec le nom, prénom, enfin le prénom de votre fille, la première, avec la date de naissance juste à côté, et de me renvoyer les deux autres noms, prénoms, avec les dates de naissance juste à côté. Parce que là, c'est je veux pas me tromper, donc faites-le, envoyez-le-moi détaillé, s'il vous plaît. Donc ce serait... parce que c'est la première que j'ai reçue, il y a un prénom avec trois dates de naissance qui suivent. Et après, il y a deux autres prénoms. Donc, mettez-moi juste les dates. Ce que je vous demande de faire, c'est d'écrire le prénom avec la date de naissance juste à côté et de refaire la même chose pour les deux autres prénoms et date de naissance. Pour pas qu'il y ait... pour que les choses soient bien faites, pour que les choses soient bien claires pour vous. Donc, c'est vraiment par amour et bienveillance hein, que je vous dis ça. Donc voilà pour ces personnes. Donc on va continuer. Alors je regarde si elle envoie. Alors je réponds à une personne. Alors, vous pouvez me contacter dès ce soir, hein, ce soir en fin de soirée, et je pourrai vous répondre. Alors, je regarde juste quelque chose que j'avais noté. Il y a tellement de papiers pour.

0: Don, si tu pourrais, pour pas qu'il y ait de vide.
1: Non, non, il n'y a pas de problème. Je suis là, le temps de rappeler les radios, tiens, oui, c'est l'occasion. De rappeler les radios qui nous diffusent tous les mardis en direct et en simultané. On va saluer de nouveau les auditeurs cette fois-ci, après les directions, les auditeurs de LFM Réunion, de Sunlight FM, de Kayam FM, de RPI, de Sun FM, nos amis de Mayotte, de Life Réunion, et puis les auditeurs qui nous suivent sur le net à www.sunshine974.com pour Sunshine 974 Radio, Austral FM ou encore Tropical 974 Radio. Je vous rappelle les numéros de téléphone pour poser votre question ou même pour les contacts défunts. On est encore dans les temps, il est 13h35. Pour les appels et passer à l'antenne, le 06 92 74 51 73. Et les SMS et suivre le chemin de ceux et celles qui ont déjà commencé depuis le top horaire de 13h, à savoir le 06 93 703 705. C'est aussi à cette ligne que vous pouvez, puisque c'est la ligne professionnelle de notre voyante médium spirituel Adèle Vendôme, c'est aussi à ce numéro, donc le 06 93 703 705, que vous pouvez prendre rendez-vous pour un entretien privé ou encore poser une question pour un renseignement ou autre. Donc le 06 93 703 705. On est le mardi 21 juillet, il est 13h36 à l'île de la Réunion, il est 12h36 à Mayotte.
0: Alors on va continuer avec un numéro de téléphone qui vient, voilà. Alors c'est le, voilà, alors les deux derniers chiffres sont le 99-82. Bonjour, ok, j'ai la date de naissance et le prénom. Je voudrais savoir si mon état de santé va s'améliorer et je voudrais savoir aussi si mon entourage est négatif. Merci, alors on va aller voir ça. Avec votre date de naissance, donc vous vous appelez... Vous êtes né le... Alors, c'est vrai que c'est très... Vous avez une santé qui est très compliquée. Et ce ne sera pas avant 6 mois. Avant 6 mois pour que tout aille mieux. Et je dirais aussi... c'est vrai que vous êtes entouré de... comment dire cela, de choses pas très très magnifiques, pas de, c'est vraiment pas très très bien, c'est vraiment très négatif, je dirais. C'est très compliqué à vivre aussi, hein. Ça étouffe parfois. Donc, prenez bien soin de vous. Faites en sorte que votre entourage soit un petit peu mieux, parce que là, c'est vraiment pas ce qu'il vous faut. Hein. Donc voilà pour cette personne. Et faites très attention à vous. Donc, je dirais toujours avec amour et bienveillance.
1: Toujours, toujours.
0: Voilà. Alors, je regarde quelque chose. Voir si voilà, cette personne qui habite en région parisienne, si elle pourrait m'envoyer le prénom et la date de naissance de ses filles, ou sinon ben je vais essayer de, si elle est à l'écoute, je vais essayer de faire ce que j'ai, mais il faut pas que ça s'entremêle, tu vois. C'est vraiment alors on va voir, hein. Alors ce numéro de téléphone se termine par le 41 52. Alors, on va aller voir avec la première fille, qu'est-ce que ça nous donne. Donc, elle est née le... Oh là, c'est compliqué, ouais, que c'est vraiment très très difficile. Hein. Pour couper la poire en deux, c'est compliqué, déjà. C'est vraiment, elle a un caractère assez, c'est un peu, elle a quand même quelque chose de lumineux, mais c'est très difficile à vivre. Et c'est vraiment, ouais, je vous comprends, madame. Hein. C'est pas chouette du tout, à la limite de ne plus pouvoir respirer. Attendez que je regarde, justement, on va voir comment... Alors, l'autre s'appelle... Oh là là. Alors, vous... Alors, elle est née, elle, le... Alors là, elle donne pas sa parole, comme on dit aux chiens. La deuxième, c'est vraiment... non, ça rentre pas dans l'ordre. Hein. C'est vraiment très compliqué à vivre. C'est à vie. Et c'est... je finis... parce qu'il y a encore une... voilà. Et l'autre s'appelle... Attendez. Donc, elle est née le... Oh, ça, l'autre, c'est un petit peu ok, un petit peu bonheur, la chance, mais c'est waouh, c'est compliqué, c'est très très compliqué. Alors, est-ce que tout cela va s'arranger un jour? On va dire oui, madame, hein, parce que c'est difficilement, mais oui, ça va s'arranger, ne vous inquiétez pas. C'est faut leur donner le temps, faut leur donner des explications tout le temps. Il faut prendre son mal en patience et oui, ça va rentrer dans l'ordre. Donc voilà, je vous comprends beaucoup là-dessus. Voilà pour le texto. Alors
1: on prend l'appel ?
0: Oui, on prend l'appel.
1: Allô, allô.
2: Allô, bonjour.
1: Bonjour.
0: Oh là.
1: Ça me voit dire-moi quelque chose. Ça. Bonjour, bonjour, Émilie.
2: Oui.
0: Je demande pas comment ça va parce que j'ai l'impression qu'il y a un affaire, il va pas. Alors donc,
2: bon, ça va.
0: Écoute, oui, ça va.
2: Oui, oui.
0: Oui, ça va.
1: L'instant en 14 heures, ça va.
0: Redonne-moi ton prénom. Ça m'a perturbé.
2: Émilie, oui, 01-03-90.
0: Alors, 01, tu es née le 01-03-1990. Ok, il y a des difficultés partout. Alors, dis-moi donc ta question.
2: Et ça, tu m'entends, je voulais savoir si bientôt tu vois si je serai en couple. Allô?
0: Oui, oui, en fait, oui. Je suis en transe, hein, je plaisante.
2: Ah, excusez-moi.
0: Non, je plaisante. En fait, je vais te dire, non, ce ne sera pas pour tout de suite.
2: Ah, d'accord.
0: Faudra attendre encore un peu. En fait, tu as trop de choses, trop de blessures, en fait, qui sont encore là. Et tu n'arrives pas à dépasser ça. Et ce qui fait que, en fait, ce que tu émanes de toi, eh ben. C'est très difficile de s'approcher de toi. C'est pour ça.
2: Ah.
0: Allô?
2: Ah, ben pourtant, il y a des hommes qui s'approchent de moi.
0: Oui,
2: mais
0: quand je te
2: bon,
0: dis
2: voilà.
0: Qu'ils s'approchent de toi, c'est vraiment être en connexion avec ton être à toi. Je ne sais pas si tu comprends ce que je veux dire. C'est il y a quelque chose de difficile qui fait qu'ils ne restent pas.
2: Ah, d'accord, ben.
0: Tu vois?
2: Mais peut-être qu'ils ne comprennent pas, peut-être.
0: Ben, il y a quelque chose de plus fort que ça qui fait qu'ils ne restent pas. Il n'y a pas juste une question de compréhension.
2: C'est un blocage sentimental?
0: C'est spirituel. Il y a quelque chose de spirituel avec toi. Et qui fait que si... Alors, je vais te dire rien... Il y a aussi quelqu'un, comment te dire, tu as quelque chose de spirituel qui fait qu'il éloigne, en fait, quand il sent qu'il y a quelqu'un de mauvais, quelque chose de mauvais, eh ben, ça éloigne cette personne, du coup, il n'arrive pas à passer. Voilà. Comme une barrière, tu vois. qui fait que ben, tant que ce sera pas la bonne personne, ben ça restera pas.
2: Ah d'accord, il faut que ce soit
0: faudra,
2: le bon.
0: Faudra attendre un petit peu.
2: Oui. Et la bonne personne
0: alors, je vais te dire à peu près dans combien de temps faudra attendre. Faudra attendre encore 6 mois pour que la personne reste. Il faut attendre 6 mois. Pour l'instant, il y aura. Je veux dire que personne pour l'instant ne va rester. Tu comprends ça?
2: Oui. On va. Donc, ça aura peut-être dans 6 mois la bonne personne.
0: Oui,
2: peut-être avant.
0: Oui, voilà, c'est ça. Parce que pour l'instant, là, il s'approche, mais il ne reste pas.
2: D'accord. Non, mais je vois, il y a peu. Bon, il y a des hommes qui me parlent, mais bon, après.
0: Non, il ne reste pas. Mais il y a aussi un autre blocage. Donc, je t'enverrai un petit message sur. Tu connais ma page, toi? Ma page Adelvé. Tu connais,
2: oui.
0: Toi? Je t'enverrai un petit message, je te dirai c'est quoi. D'accord?
2: Parce
0: qu'il y a des choses comme ça à l'antenne que je ne peux pas dire. Donc, je t'enverrai un petit mot. Renvoie-moi ton numéro de téléphone sur Facebook par message, hein? Et je t'enverrai, voilà. Soit je t'envoie directement par Messenger, mais je pense que ça, ce genre de message-là, il est mieux que je t'envoie par soit texto ou je t'appelle et je te parle moi-même.
2: D'accord.
0: Ok, on fait comme ça.
2: Oui. Ok, bon, merci.
0: Il n'y a pas de souci, ma belle.
1: Merci, Emilie.
2: Allez,
0: je te souhaite une bonne journée. Au revoir.
2: Allez, bonne journée, au revoir.
1: Bon après-midi, au revoir.
2: Bon après-midi,
1: à bientôt.
2: Au revoir.
1: Ben, en parlant. Ben, une boutotte, pourquoi t'en as où?
2: Oui, par rapport à la dernière fois, mais arrivé pas à joindre.
1: Hein, d'accord. Mais tu écoutes quand même, non?
2: Oui, de temps en temps, quand ça, il peut.
1: Quand il peut, ouais, ça m'aime pas. Ouais. Bon après-midi, Émilie, bonne semaine.
2: Allez, bon après-midi.
1: Et à mardi bon prochain, prochain épisode.
2: Ok.
0: Tu veux.
2: Allez, au revoir.
1: Allez, au revoir, Émilie. Merci de ton appel.
2: Allez, au revoir.
0: Alors, je vais répondre à quelqu'un, là. C'est quelqu'un qui m'a envoyé un message sur WhatsApp. Alors, son numéro de téléphone se termine par le 9203. Bonjour, mon mari a eu un AVC au mois d'août. Attendez, parce que là... Ouais, voilà, c'est bon. Et il a fait un infarctus. Est-ce que son état de santé va s'améliorer? Alors, son prénom, c'est... Alors, on regarde. Et sa date de naissance, c'est le... Oh là! Ouh là là. Très difficilement, mais ça va rentrer dans l'ordre. Voilà, on m'a donné la réponse directement. Donc, madame, je... Comment vous dire? Je sens énormément de choses, là. Il y a beaucoup de pleurs, beaucoup d'incompréhension, beaucoup de mal-être. Il y a des choses qui sont intenses, là. Parce que cet AVC-là l'a touché vraiment plus particulièrement à un système nerveux qui a amplifié. Donc faites vraiment très attention, prenez soin de lui et vous allez voir que les choses vont rentrer dans l'ordre. Donc voilà, je parle comme ça parce que je vois ce qui s'est passé, je vois la chose et je peux vous dire que c'est vraiment quelque chose d'énorme. Donc prenez soin de lui. Prenez soin de vous surtout. Et comment dire, pensez votre cœur parce que je vois aussi que vous aussi, ça vous a touché énormément. Donc prenez soin de vous. Et je vais dire aussi avec courage. Et restez comme vous êtes. Hein. Vous êtes une battante et vous allez vous en sortir. Voilà pour cette dame. Alors, je vais partir. Alors, il y a une dame qui me demande si je peux lui donner un rendez-vous. Bien sûr. Alors, je vous enverrai cela tout à l'heure. Hein. Son numéro de téléphone termine par le 99 82. Oui, bien sûr, je vous donnerai un rendez-vous. Ne vous inquiétez pas. À savoir que pour cette semaine, c'est un petit peu compliqué, mais la semaine prochaine, ça ira. Donc, mais je vais, si j'ai, voilà, si j'ai, vous voyez, je connais un peu mon emploi du temps par cœur.
1: Donc, tellement plein.
0: Voilà, c'est ça. Ne vous inquiétez pas, hein, je vais vous rappeler, je vais vous donner un rendez-vous. Donc, voilà pour cette personne. Alors, je regarde. Ce numéro de téléphone se termine par le 1461. Alors, c'est bon, je crois que voilà, j'ai répondu à cette personne. Donc voilà, on est bon parce qu'elle a essayé de me joindre sur, sur WhatsApp comme elle n'avait pas la ligne. Donc voilà. Ouais. Alors, comme il est 50 d'hommes,
1: oui.
0: Comme pour l'instant il n'y a plus de messages, mais si on a, je vais répondre. Mmh. Voilà.
1: De toute façon, le standard, il est fermé, là. On ferme à 45. Donc, le standard est fermé pour vos questions. Donc, le 06 92 74 51 73. Il vous reste quelques petites minutes pour envoyer vos SMS au 06 93 703 705. Voilà.
0: Alors, je vais vous parler d'une formation que je fais bientôt, adressée à beaucoup de personnes. Hein. Donc, il n'y a pas de prérequis. Alors, ça s'appelle les dossiers akashiques. Alors, comment vous expliquer cela? Alors, voilà. En fait, pour faire une lecture akashique, il faut... Voilà. En fait, les dossiers akashiques, ce sont... comment dire? C'est tout ce qu'on peut, tout ce qu'on veut savoir, ce qui s'est passé dans notre passé, comment dire, tout ce qu'on a envie de savoir, on va aller dans le, comment vous dire ça? C'est une pile de dossiers qui, une pile de dossiers invisibles, hein. On va parler de l'invisible, hein. C'est du magnétisme, ce sont des, on peut aller dans ces lectures, on appelle ça lecture akashique, pour consulter les dossiers où on va trouver tout ce qui est passé, tout ce qui est vie antérieure, tout ce qui contient nos mémoires de toutes nos vies antérieures. Alors, nous pouvons consulter et savoir en sachant qu'il y a des règles à respecter. Donc, des règles imposées par des gardiens akashiques. Comment vous dire là-dedans, il y a des gardiens akashiques. Et pour cela, nous avons besoin d'une bonne pratique énergétique. Aussi, une lecture akashique, on peut le faire pour soi-même, pour les autres, pour nos enfants, sauf s'ils ont... pour nos enfants. Sauf s'ils sont âgés... en fait, s'ils sont âgés de 18 ans, c'est possible. Mais s'ils sont âgés de moins de 18 ans, ce n'est pas possible, car ça change leur destin. À savoir que il ne faut pas ouvrir les dossiers akashiques des personnes, voilà ce que je viens de dire, hein, de moins de 18 ans. Ça, je l'ai dit. Ces lectures, comment dire, ces lectures akashiques, c'est. On le fait dans la positivité, la bienveillance, et il faut être respectueux. À savoir, il faut aussi avoir l'autorisation d'une personne pour faire une lecture akashique. En fait, c'est un peu comme de la voyance, mais on a plus de réponses, on nous donne des clés pour, je dirais, pour avancer dans la vie. En fait, dans ces lectures akashiques, on nous dit quoi faire pour avancer, pour on nous donne des réponses, mais vraiment, c'est vraiment quelque chose de génial et de bien. Et j'irai aussi, ça va vous révéler votre moi véritable, votre potentiel. Et même s'il y a des choses embarrassantes, des fois insignifiantes ou insensées, bien souvent, il y a surtout que l'on retrouve ce que la personne a besoin d'entendre avec amour et bienveillance. Donc voilà ce que c'est que, en fait, aller dans les dossiers akashiques. Et dans ces dossiers akashiques, je me demande si j'ai été, parce qu'il est 53, donc j'essaye de faire un peu vite, si j'ai donné assez d'explications là-dedans. Et c'est vraiment quelque chose, je dirais, de vraiment bien à savoir. Donc, alors je regarde. Et donc, ouais, je reviens sur quelque chose, si vous voulez, toute personne, vous voulez prendre rendez-vous avec moi, c'est au 06 93 703 705. Et si vous voyez que je ne réponds pas, laissez un petit message, laissez-moi vos disponibilités. Et moi, je ferai en fonction pour vous mettre un rendez-vous. Donc, ne vous inquiétez pas, tous les rendez-vous se font voilà, selon vos disponibilités et les miennes. Donc, voilà. Qu'est-ce que je vais dire d'autre là-dessus? Il y a, si vous voulez, apprendre tout ce qui est magnétisme, hein, une approche, avoir une approche du magnétisme. Je le fais aussi également. Donc, voilà. Donc, il y a les dossiers akashiques. Il faut, où il y a quand même du magnétisme. Il y a le Reiki Usui pour ceux qui veulent apprendre. Là, j'y vais vite hein, parce que c'est les 54. Et donc, il y a aussi la formation du Laoshi. C'est une approche aussi du magnétisme. Savoir que le Reiki Usui, c'est du magnétisme. C'est pour enlever tous les blocages du corps. Donc, il y a le niveau 1, 2, 3 et 4. 4, c'est celui... Enfin, le 3, c'est le niveau de maître. Et le 4, c'est du niveau de maître enseignant. Ce sont deux choses différentes. Parce que, en fait, quand je dis maître, c'est que vous pratiquez le Reiki Usui. Donc, c'est vraiment quelque chose d'assez énorme qui va libérer tous vos blocages qui sont à l'intérieur de votre corps pour avoir un bien-être complet, qui est là pour soulager les douleurs du corps. Voilà, hein. À savoir que moi, je pratique. Hein, si vous n'êtes pas initié à cela, si vous voulez tout simplement avoir un soin, moi, je suis là pour faire votre soin de magnétisme, à enlever les blocages qui se trouvent à l'intérieur et à l'extérieur de votre corps pour avancer dans la vie. Et donc, je fais aussi ce qui est, de la voyance sur, voilà, sur photo, hein. Si vous venez à mon cabinet, si c'est pas que pour vous et que c'est pour d'autres personnes, que vous ayez des photos ou si vous n'avez pas de photos, il me faut une date de naissance, un nom, prénom de la personne, hein, je précise bien. Et aussi pour les contacts défunts, si vous n'avez pas de photos, vous venez avec la date de décès et le nom, prénom du défunt et vous aurez toutes vos réponses.
1: Bien, bien, bien.
0: Et encore une chose, je fais de l'hypnose. Si vous avez des peurs, des frayeurs, on travaille cela sur la confiance en soi, sur pas mal de choses. Ça peut vous aider également aussi à bien dormir. Ça aide aussi pour les femmes qui ont l'endométriose. Donc c'est vraiment, je suis un dossier à moi-même.
1: Ah oui, oui, oui.
0: Donc voilà. Je te laisse l'antenne, Dom.
1: Deux petites secondes. Voilà, oui. Ça y est, je suis là. Non, le temps de... on n'a pas de secret entre nous. Hein. Le temps de... Une demi-seconde pour tousser. Voilà.
0: Ou sinon, je reviens sur les dossiers akashiques. Si
1: non, c'est bon, ça ira. 13h57 minutes voilà. À la réunion. On est ensemble jusqu'à presque 14h, oui, quand même. On va remercier les radios qui nous ont diffusé aujourd'hui encore. On va remercier LFM Réunion. On va remercier Sunlight FM, on va remercier Cayenne FM, RPI, on va remercier Sun FM, Live Réunion sur le net, on va remercier Sunshine 974 Radio, Austral FM, Tropical 974 Radio. 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
1: Voilà. Là. Bon, 13h59 minutes à La Réunion. Le moment est venu de se dire au revoir. Je vous donne rendez-vous mardi prochain. On vous donne rendez-vous mardi prochain à 13h, ici même. D'ici là, passez une excellente semaine et surtout, très important,

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0: Il est 15h, passé de 2 minutes à l'île de la Réunion et c'est le top départ pour votre émission En avant la musique. C'est Clem avec vous et on est ensemble jusqu'à 17h. Vos plus belles chansons sont au programme de cet après-midi avec DJ Ilians et Brandon Palaxa. La Réunion, nous les là pour tout de suite suivi de Papa London et DJ Dredd. Elle boit la tana. Je vous souhaite à tous une bonne écoute et un bon moment. Et surtout, merci d'avoir choisi LFM pour vous accompagner. Que ce soit sur la route, au boulot ou même chez vous. Je vous souhaite à tous une bonne écoute.
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Et tout de suite, on va continuer avec une dédicace, de la part de Florent de Saint-Joseph qui souhaiterait écouter Causement de Moon de Clara, et il dédicace cette chanson à toute sa famille, à l'équipe de LFM Réunion et également à l'animatrice du jour. En tout cas, je te remercie Florent. Tout de suite, on écoute ta dédicace, donc c'est Causement de Moon de Clara. Je te souhaite une bonne écoute et une bonne après-midi, et également une bonne écoute à tous ceux, tous les auditeurs et auditrices de LFM Réunion.

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C'était Yamalo, Midi-Yay sur LFM et il est déjà 15h passé de 20 minutes à l'île de la Réunion. Surtout restez bien à l'écoute de votre radio. Et n'oubliez pas, dès 18h jusqu'à 20h, vous allez retrouver Fred pour le casse des 10. Donc surtout n'hésitez pas à le contacter pour vos messages et dédicaces au 02 62 489 868 ou par SMS au 06 93 048 719. Et surtout aussi, n'oubliez pas, donc ce week-end, vous avez rendez-vous avec Jérôme Payette dans le week-end party. Ce sera ce samedi 25 juillet à 10h sur LFM. Donc surtout, ne manquez pas ce moment. Vos plus belles chansons, elles ne s'arrêtent pas sur LFM avec tout de suite Magistral Aknoz et Henken, Célibataire. Je vous souhaite à tous une bonne écoute et un bon moment. Et surtout, une belle après-midi à tous et à toutes.

0: C'était Jean-Claude Gaspard sur LFN. Bravo, capitaine, pour vous mettre dans l'ambiance cet après-midi. Il est déjà 15h, passé de 30 minutes à l'île de la Réunion et on se dirige vers les 16h. Et dans quelques instants, on va retrouver Daya Think I'm Sexy sur LFM, suivi de W-Sound J Balvin pour leur chanson Godzilla. Je vous souhaite à tous une bonne écoute et un bon moment et surtout une belle après-midi à tous et à toutes. On est en route vers les 16h.
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0: Il est déjà 15h, passé de 44 minutes à l'île de la Réunion et on se dirige vers les 16h. Vos plus belles chansons, elles ne s'arrêtent pas. Avec dans quelques instants la grande, magnifique voix de Céline Dion pour sa chanson « Et je t'aime et je t'aimerai ». Suivi de Bar Sega, Bolom, Loulou. Mais juste avant, on va écouter Vartang, Madaboy. Je vous souhaite aussi une bonne écoute et un bon moment. Et surtout, merci d'avoir choisi LFM pour vous accompagner.
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0: C'était Idem, piloté sur LFM, plus que quelques secondes avant les 16h et notre deuxième heure en ensemble pour votre émission En Avant la Musique. Je vous souhaite aussi une bonne écoute et un bon moment et surtout une belle après-midi à tous et à toutes. Merci d'avoir choisi LFM pour vous accompagner, que ce soit sur la route, au boulot ou même chez vous.
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0: C'était California Night de Tokyo Hotel sur LFM, une de leurs dernières chansons. Il est déjà 16h, passé de 12 minutes à l'île de la Réunion et vos plus belles chansons, elles ne s'arrêtent pas cet après-midi avec, dans quelques instants, Ban Tunani sur LFM, Gone Girl, suivi de Thierry Cham, Te Amo. Je vous souhaite à tous une bonne écoute et un bon moment et surtout une belle après-midi à tous et à toutes en ce mardi 21 juillet.
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0: Vos plus grands tubes sont sur LFM Réunion, surtout restez bien à l'écoute de votre radio. Dès 18h jusqu'à 20h, vous allez retrouver Fred pour le casse dédis. Donc surtout n'hésitez pas à le contacter pour vos dédicaces au 02 62 489 868 ou par SMS au 06 93 048 719. Et ce week-end, donc vous aurez rendez-vous avec Jérôme Payette dans le week-end parti à 10h. Et oui, donc Jérôme Payette sera l'invité de Fred donc cette semaine, donc surtout ne manquez pas ce moment, donc c'est ce samedi 25 juillet à 10h dans le week-end party sur LFM. Vos plus belles chansons, elles ne s'arrêtent pas cet après-midi avec tout de suite Gérard Louis, Nous Aller Sarah, suivi de Double D Found Love. Je vous souhaite à tous une bonne écoute et un bon moment, et surtout merci d'avoir choisi LFM pour vous accompagner, que ce soit sur la route, au boulot ou même chez vous.
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C'était Moonray Comancello sur LFM. Il est déjà 16h passé de 39 minutes à l'île de la Réunion et on se dirige vers les 17h. Vous écoutez En avant la musique et tout de suite on va continuer avec Célia Delver, Dis-moi tout bas, suivi de David Ramen, Mon l'amour et Michel Sardou en chantant. Je vous souhaite à tous une bonne écoute et un bon moment et surtout une belle après-midi. Bonne route à tous ceux qui conduisent. Un petit coucou à tous les conducteurs, conductrice de l'île de la Réunion et courage si vous êtes dans les embouteillages ou alors profitez bien des vacances si jamais la circulation se libère miraculeusement. Oui, on le connaît tous, pendant les vacances, eh bien on a certaines fois l'impression que la circulation elle, se libère et ça fait du bien, il faut le dire. Vos plus belles chansons continuent sur LFM avec tout de suite Célia Delver, Dis-moi tout bas. Je vous souhaite aussi une bonne écoute.

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3: Il est déjà 16h passé de 52 minutes à l'île de la Réunion et restez bien à l'écoute de votre radio au programme de cette semaine. Ce samedi 25 juillet, Fred va recevoir Jérôme Payet. Donc surtout ne manquez pas ce moment. Donc ce sera à 10h dans votre émission Le Week-end Party. Donc il va recevoir Jérôme Payet ce samedi 25 juillet. Donc surtout ne manquez pas ce rendez-vous. J'espère que vous l'avez bien noté. Donc ce samedi 25 à 10h. Dans le week-end party. Rendez-vous avec Jérôme Payet dans votre émission. Donc surtout ne manquez pas ce moment. Vos plus belles chansons, elles ne s'arrêtent pas sur LFM avec Salapoud. Là, c'est tout de suite. Je vous souhaite à tous une bonne écoute et un bon moment. Et surtout merci d'avoir choisi LFM Réunion pour vous accompagner cet après-midi.

Gaspard's histoire sur LFM. Il est déjà 17h, passé de 8 minutes à l'île de la Réunion. Restez bien à l'écoute de votre radio. Dès 18h, vous allez retrouver Fred pour son émission Le Casse des 10. Il sera présent de 18h à 20h. Donc surtout, n'hésitez pas à le contacter pour vos dédicaces au 02 62 489 868 ou par SMS au 06 93 048 719. Je vous souhaite une très belle après-midi, très bonne fin d'après-midi à tous et à toutes. Tout de suite, on va continuer avec Laconi et Lorenz Relou. Je vous souhaite à tous une bonne écoute et un bon moment. Merci d'avoir choisi LFM pour vous accompagner.

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0: Il est déjà 17h, passé de 17 minutes à l'île de la Réunion ce mardi 21 juillet. Vos plus belles chansons ne s'arrêtent pas avec tout de suite Médéris, malgré tout. Suivi de Camaro, Fine Like You. Je vous souhaite à tous une bonne écoute et un bon moment. Et surtout, merci d'avoir choisi LFM pour vous accompagner, que ce soit sur la route, au boulot ou même chez vous.
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0: C'était Princess Lover, musique l'amour sur LFM. Il est déjà 17h, passé de 30 minutes à l'île de la Réunion. Et on se dirige vers les 18h. Surtout, restez bien à l'écoute de votre radio. Dès 18h, vous allez retrouver Fred pour son émission, le casse des 10, de 18h à 20h. Surtout, restez bien à l'écoute de votre radio. Et n'hésitez pas à le contacter pour vos dédicaces au 02 62 489 868 ou par SMS au 06 93 048 719. Vos plus belles chansons, elles, continuent sur LFM avec tout de suite Fred Ely. On revient suivi de Technotronic Get Up sur LFM. Je vous souhaite à tous une bonne écoute et un bon moment et surtout merci de nous avoir choisis pour vous accompagner.
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0: Il est 17h passé de 46 minutes à l'île de la Réunion et c'est la dernière ligne droite pour votre émission En avant la musique. C'est Clem avec vous et tout de suite on va continuer avec Toulouse, l'amour partagé, suivi de Joey Dassin, sifflé sur la colline. Je vous souhaite à tous une bonne écoute et une bonne fin d'après-midi à tous et à toutes.
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0: Et on arrive déjà à la fin de votre émission En avant la musique. C'était Clem avec vous. Dans quelques instants, vous allez retrouver Fred dès 18h pour son émission Le Casse Dédié de 18h à 20h. Surtout, n'hésitez pas à le contacter pour vos messages et dédicaces au 02 62 489 868. Ou par SMS au 06 93 048 719. Quant à nous, on se donne rendez-vous demain 15h-18h pour votre émission En avant la musique. Et surtout, n'oubliez pas également, demain vous allez retrouver Christy pour son émission Laisse faire la musique de 10h à 14h. Donc surtout, ne manquez pas ce moment. Je vous souhaite à tous une bonne fin de journée à tous et à très vite.
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My Love, Sweet Love, Love Story. 18h13. Bienvenue, mesdames, mesdemoiselles, messieurs, dans le rendez-vous casse-délit. Le 18-20 prend place comme tous les soirs de la semaine, lundi au jeudi, en partenariat avec la salle Le Plalada, zone Pépigny à Pierrefonds à Saint-Pierre, d'où ils vous attendent toute l'équipe ce dimanche. Oui, vous l'aurez compris, l'anniversaire du boss, Kevin. Et ils ont mis les petits plats dans les grands, rassurez-vous, les Hachuros sera au Plalada ce dimanche pour fêter l'anniversaire du boss du Plalada. Le Plalada, qui, je vous le rappelle, bien sûr, est partenaire de votre émission depuis bientôt, ça fera bientôt un an. Bah oui. En tout cas, très heureux d'être là avec vous. On en parle, bien sûr, du rendez-vous du spécial invité. Ne ratez surtout pas ce samedi, à 9h midi, j'aurai le plaisir d'accueillir l'une des plus grandes voix de La Réunion. Ce n'est que Jérôme Payette. Nettoie devant ton porte, nouveau titre, on parlera de sa tournée 2025 qui a été un énorme succès, l'hommage à Harry Payette, on parlera de ses projets, et il y en a, vous le verrez, en tout cas, soyez là, soyez connectés, soyez branchés ce samedi dès 10h, Jérôme Payette sera donc l'invité de ce week-end party pour refermer le week-end party de ce mois de juillet. En tout cas, très heureux d'être avec vous. Retenez bien ces deux numéros, 06 93 048 719 ou le standard 02 62 489 868. Et c'est Fred qui s'envole avec vous jusqu'à 20h.

0: indémodable. Alarme pour le groupe Emmanou dans cette édition Casse dédie le 18-20 en partenariat avec la salle Le Plalada. Tout d'abord, avant la lecture de vos petits messages, on va du côté de des petits bonsoirs. Hein, celle de Laurence du côté de Saint-Joseph, Julia du Tampon, Karine de Saint-Jean, Laetitia, Loïc, Jeanne de Petite-Île, Chloé de Saint-Paul, Mélanie, Bernadette de Saint-Jean, Nadine, Priscilla du Tampon et Catherine Saint-Louis qui est avec nous ce soir. Merci à vous en tout cas d'être présents à l'écoute de LFM Réunion dans ce casse dédié comme tous les soirs, 18h-20h. Vous n'avez qu'un seul mot-clé, prendre votre portable et composez le 06 93 048 719 et faites votre petit texte et envoyez-le nous. Donc choisissez la chanson que vous souhaitez écouter. Et puis dans un instant on aura la programmation du côté du Standard. Arsène, notre fidèle du côté des Manirons à l'étang salé, lui il a choisi Jonathan avec Tonight, Love Me Tonight, 1981. Alors là, ça nous remonte véritablement dans les souvenirs. Et puis un fan de la musique locale, même s'il est très romantique dans son genre à lui, mais il aime bien la musique locale. D'ailleurs, il passe un petit bonsoir à le chanteur Jean-Roland Miquel et à Joël Lamonge de Marche tout seul. Bonsoir. Pour mon plaisir ce soir, je voudrais écouter Alex, la reprise sans ou la rivière. Bonsoir Fred, c'est Cédric. Possible d'écouter Bambi avec Pardon Maman. Salut Fred, c'est Julien. Ce soir, un petit Tokyo Hotel avec California pour mon plaisir personnel. Coucou LFM, c'est Patricia de Saint-Denis, toujours bien branchée à ma radio préférée. Ce soir, si possible, de me mettre Sixty Sense. Voilà, on y arrive. It's love. Ah bah décidément, la fatigue se fait sentir ce soir. Allez, il est 18h21 pour vous rappeler, bien sûr, jusqu'à 20h ce soir. Vous êtes libre de choisir ce que vous souhaitez tout simplement écouter. Tonight, Love Me Tonight arrive dans quelques instants. Ça sera juste après la pause.
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18h39 dans le rendez-vous du Casse Délit. En tout cas, merci à vous d'être là pour cette soirée. Et nous, on va s'arrêter à nouveau donc du côté du canal SMS. Bonsoir Fred, c'est Mimi Poppins dans la première étape. J'aimerais Airmore. Donc, c'est de Roger. Pas du genre du chose qu'on boit autour d'un café, mais au moins qui se danse à deux. Eh ben. Bonne soirée en tout cas, merci à vous d'être là. Passez une très belle soirée avec nous dans ce Casse Délit, le 18-20. Et on poursuit vos messages. Bonsoir Fred. C'est Taliana de la Possession. J'aimerais écouter ADM. Si vous l'avez, bien sûr, qu'importe le titre. Bonsoir Fred, c'est Raïssa de Saint-Jo. Si tu pourrais me passer la chanson de Quentin avec à vous. Bonsoir Fred, c'est Camille de Saint-Pierre. J'aimerais écouter Kenji avec le choix. Salut, c'est Ludivine. Fred, passe USA for Africa. We are the world. Bonne soirée. 06 93 048 719 pour le canal SMS. Continuez à nous envoyer vos messages, mais également le standard à votre disposition.

0: À l'instant avec à vous et DJ MC. On marque la pause et on poursuit vos programmations à venir. Kenji, Le Choix, mais également USA for Africa pour We Are The World.
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0: Sur cette programmation qu'on termine tout simplement la première partie hein, de votre émission, le casse dédié en partenariat avec la salle de Planada, à Zone Pépinier Pierrefonds à Saint-Pierre où Léa Churros sera tout simplement en showcase ce dimanche pour l'anniversaire du boss Kevin. Un rendez-vous incontournable et à ne surtout pas rater. On se retrouve en deuxième partie de l'émission dans quelques instants. Mais pour l'heure, rappelez-vous de cela.
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petit Ilois, Mino, je t'aime plus fort que tout. Ah, beaucoup, hein, danse encore là-dessus. Allez, on y va pour cette deuxième partie de votre émission, le Casse Dédit, à 18h-20h en partenariat avec la salle Le Planada à Saint-Pierre. Léa Touros, ce dimanche. Rate pas ça, l'anniversaire du boss. Bonsoir Fred, c'est Lydia du Tampon. Je voudrais la chanson de Cyndi Lauper, Rolling Stone. Bonne soirée à l'équipe et à toi. Merci Lydia, bonne soirée également. Coucou Claudine, c'est Claudine du Tampon. Je voudrais écouter Marine, ma faute. Merci Fred, gros bisous et bonne soirée. Bonsoir, c'est Olivier. Je voudrais la chanson de Christophe, je l'ai pas touchée. Ça sera pour mon plaisir personnel. Coucou Fred, c'est Amy. Ce soir, s'il te plaît, Harmonie, côté moi. Merci à toi, l'animateur génial. On te fait de gros bisous. Merci à vous d'être là chaque soir. 18h-20h, deux numéros à retenir pour les SMS 06 93 048 719 et puis le standard 02 62 489 868. The Rolling Stone, Cyndi Lauper.

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Le Planada, la référence des Suds. On s'arrête quelques instants pour les petits bonsoirs de la soirée qui nous arrivent. Daniela, Laura de Saint-Jean, Émilie, Florence de la Petite-Île, Loli du Tampon, Marie de Saint-Jean, Mirella de Saint-Jean également, et Elena, bien branchée, LFM, Réunion. Quant à nous, on se retrouve dans quelques minutes pour la suite et la dernière partie de la lecture de vos messages. Quoique, rappelez-vous cela.

Des titres comme Serrer moins fort. Et là, Mène-moi, Quack, qui a marqué eux aussi leur empreinte musicale à La Réunion en fin d'année 90, début 2000. Et puis, on vous a retracé ce petit souvenir lors des petits bonsoirs également de la soirée. Merci à vous d'être là, où que vous soyez, à travers nos 7 fréquences. 95.9 pour tout l'Ouest, Saint-Paul-le-Port, La Possession. On vous salue puisqu'on vous êtes également nombreuses et nombreux à nous écouter de ce côté-là. Saint-Denis, Sainte-Marie, 107.3, 89.4 pour l'Est, Saint-André, Sainte-Suzanne, 92.6, Cilaos, Plaine des Palmistes, Sainte-Rose, Saint-Benoît et Bras-Panon, 107.6 pour tout le Grand Sud. Aviron, Tévelave, Le Tampon, la Plaine des Cafres, Saint-Louis, l'Étang Salé, Saint-Pierre, Grand Bois. Enfin voilà quoi. La RDC, la ligne Paradis. 92 pour nos amis de Saint-Philippe et 95.8 pour Saint-Joseph et puis véritablement sur le net. www.lfm.re. Bonsoir, LFM, c'est Hello de Saint-Pierre. Possible d'écouter les Hachuros. Laisse-toi aller et j'y manquerai pas cela ce dimanche au Planada. Bah, bravo, Hello. Excellent choix. Bonsoir, Fred, c'est Véro. Je voudrais écouter Anise, Oussa, Nana, Tsuk, Nena, Fourmi. Je suis pas étonné. Bonsoir, Fred, c'est Gwendoline de l'Étang Salé. Que du bonheur de t'entendre entre deux patients. Ah bah oui, notre petite infirmière du côté de l'étang. Salé, s'il te plaît, passe la chanson de Richard Max. Pas de problème, ça arrive dans quelques instants. Bonsoir, c'est Annie. J'aimerais écouter, si possible, Attique-toi plus moi. Merci et bonne soirée à toute l'équipe d'LFM Réunion. Merci à vous. Bonne soirée. Le temps de vous rappeler les deux numéros, 06 93 048 719 et le standard 0262. 489 868. N'oubliez pas, ce samedi, dans le week-end party, le 9-12, comme nos habitudes du samedi matin, mais à 10h, la parole aux artistes, ce samedi, ça sera La Voix de l'Océan Indien, La Voix de la Réunion, Jérôme Payette. Présentation de son nouveau titre, sortie du clip, projet de l'artiste. On parlera également de la tournée 2025. Tout y passera au peigne fin, ça sera ce samedi.

0: Que dire d'Attic? Il est bon, il est excellent. Toi plus moi.
1: Mon bébé,
0: 19h51 minutes. Eh bien voilà, toutes les bonnes choses ont une fin. Le casse dédié se termine. Et le partenaire de votre émission, pour les habitués et les non-habitués, eh bien, on vous le rappelle, le Plalada, la référence du Sud avec Léa Churros ce dimanche, à dès 12h, le buffet à volonté, donc vous pouvez vous y rendre à 25€ et puis avoir accès, bien sûr, à la piste de danse dès 14h. Léa Churros, donc, en showcase pour fêter tout simplement l'anniversaire du boss, Kevin. Ça sera ce dimanche. Du côté de la référence du Sud, le Plalada, zone Pépinière, Piafond à Saint-Pierre. Demain, côté radio, Christy et Clem assurent toute la journée pour vous. Et puis demain soir, à 18h, je vous retrouve pour le dernier rendez-vous du casse dédié, le dernier de la semaine. Donc c'est du lundi au jeudi. Rappelez-vous de cela, Jocelyn Delumeau. Avec toi, c'est pour refermer le casse dédié de cette soirée. À demain, les amis. Portez-vous bien d'ici là. Si vous êtes fan des années 80, 90, début 2000, c'est les Gold qui arrivent pour bercer vos oreilles. À demain!

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